0: Recevons tout de suite le rabbin Jonas Jacquelin, rabbin au judaïsme en mouvement, pour nous parler de la fête de Rosh Hashanah. Bonjour Jonas Jacquelin.
1: Bonjour.
0: Jonas, donc cette semaine marque le début de Rosh Hashanah, qui veut dire littéralement la tête de l'année. C'est donc une nouvelle année calendaire qui s'ouvre sur cette fête. Pourquoi ?
1: Alors exactement, on va entrer avec Rosh Hashanah dans une nouvelle année juive, 5785. Pour nous aujourd'hui, ça nous paraît comme quelque chose de logique, mais si on y regarde de plus près, en termes de calendrier, en termes de description de la manière dont s'enchaînent les mois et le temps dans la Torah, on peut être étonné. Dans la mesure où on est habitué à plusieurs reprises dans la Torah à entendre parler des différents mois de l'année, qui n'ont pas de nom comme on le donne aujourd'hui, mais sera plutôt le premier mois, le deuxième mois, etc. Et on a notamment le premier jour du septième mois qui correspond à Rosh Hashanah comme on le connaît aujourd'hui, mais qui, à l'époque, ne s'appelle pas Rosh Hashanah, la tête de l'année, puisque la tête de l'année, c'est plutôt le premier jour du premier mois, évidemment, qui correspond au mois de Pessah, c'est-à-dire au mois de Nissan. Donc, on va voir une évolution qui se fait dans le temps entre un calendrier biblique, je dirais, où on a un premier mois et un septième mois, le septième mois dans lequel on va trouver Rosh Hashanah puis Yom Kippour, et le calendrier comme on le connaît aujourd'hui, où on compte les années à partir de ce qu'était le septième mois à l'époque biblique et qui correspond aujourd'hui au mois de Tishri. Et on nous dit dans les textes et dans le Talmud, dans le traité Rosh Hashanah, qu'en réalité, c'est une période de l'année qui va, avec l'automne, correspondre à la création du monde. Et on a d'ailleurs tout un débat chez les sages sur le fait de savoir est-ce que le monde a été créé plutôt au printemps ou plutôt en automne. Et finalement, ils vont avoir l'idée qu'il a été créé plutôt en automne, avec ce qui correspond aujourd'hui à Rosh Hashanah, et qui nous fait rentrer dans une nouvelle année, effectivement, mais qui nous fait rentrer dans une nouvelle année en automne, et ça nous pose beaucoup de questions, je dirais, d'ordre philosophique, d'ordre moral. Qu'est-ce que ça veut dire de recommencer l'année, puisque dans Shana, pour l'année, on a aussi l'idée d'un renouvellement. Qu'est-ce que ça veut dire de commencer l'année au moment où on est dans une saison, justement, où la végétation, elle va faner, un moment où les journées vont diminuer, à un moment où en réalité on est dans une forme de fragilité, et c'est intéressant puisque ça veut dire qu'on entre dans une nouvelle année, dans un moment où, je serais tenté de dire, on n'a pas la confiance, dans un moment où on n'est pas conquérant avec l'idée que tout s'améliore, tout est facile pour nous, mais on rentre dans la nouvelle année dans un moment qui est un moment de fragilité et on va devoir se poser toute une série de questions. Et en réalité, ce qui va être le maître mot de la nouvelle année, ça va être l'introspection parce qu'on a Rosh Hashanah et ensuite Kippour, mais on a aussi cette nouvelle année où le maître mot, ce sera l'idée de la pensée, l'idée de la réflexion. Tout n'est pas facile, tout n'est pas acquis. On n'est pas au printemps où il suffit de se baisser pour ramasser de la nourriture. On n'est pas au printemps où on peut sortir vraiment découvert parce qu'il fait chaud, il fait beau, mais au contraire, on est dans un moment où les choses ne semblent pas acquises et ça va être notre défi dans l'année qui commence, de se demander comment est-ce que je vais faire en sorte, par mon intelligence, par ma réflexion, de pouvoir acquérir des choses. Donc, ce n'est pas juste une nouvelle année qui commence, c'est l'automne qui commence, et avec l'automne, l'obligation pour nous d'être plus éveillés.
0: Mais alors, pourquoi commencer l'année, et d'ailleurs les fêtes de Tishri, par... Parce que Rosh Hashanah, c'est aussi donc, cette période de réflexion, à savoir si on va être inscrit dans le livre de la vie. Ensuite, de là, s'ensuit Yom Kippour et le jugement dernier. Pourquoi on commence notre année par le jugement? Pourquoi ce n'est pas la fin de l'année qui commence par le jugement et ce qu'on appelle en hébreu le cheshbon nefesh, le fait d'exercer une introspection sur soi-même?
1: Alors, il y a plusieurs éléments. Peut-être je ne dirais pas jugement dernier, parce que c'est une connotation qui est pas forcément appropriée.
0: Ou peut-être pas dernier, mais jugement.
1: Voilà, on a l'idée que Rosh Hashanah, effectivement, c'est Yom Hadin, c'est le jour du jugement, et le jour où chaque créature Kol Bayolam, on nous dit dans la Mishnah, c'est intéressant, c'est pas chaque juif, chaque créature va passer en jugement. Alors, pourquoi est-ce qu'on commence l'année avec un jugement alors qu'on aurait pu effectivement la terminer? Alors, souvent, on va dire aussi que ces fêtes du mois de Tishri, il y a différentes manières de les appeler. Parfois, on va parler des Aseret Yemei Teshuva, des 10 jours de Teshuva. On va aussi parler des Yamim Noraim, ça veut dire des jours terribles, des jours redoutables. Mais il y a plusieurs façons de comprendre ce qu'on appelle terrible ou redoutable. Si en français, par exemple, on parle de quelque chose de terrible, c'est un enfant qui raconte « j'ai été grondé par mes parents, c'était vraiment terrible ». C'est-à-dire, il a eu peur, c'est-à-dire, il a passé un moment qui a été un moment pénible, un moment compliqué. Ou au contraire, si on est impressionné par quelque chose, on a vu un film, on a passé un moment qui est un moment terrible, c'est-à-dire qui était extraordinaire, c'est-à-dire qui était formidable. Donc là, c'est un peu la même chose. Quand on parle du jugement, on peut le comprendre de différentes façons. D'une façon qui est une façon qui va nous faire peur, une façon qui va nous plonger dans l'inquiétude, mais ou au contraire, d'une façon qui va nous plonger dans l'espoir, dans la confiance, parce qu'on se dit que l'année qui commence, c'est une année dans laquelle on a pu mettre de côté les erreurs passées, on a pu purger, je dirais, les erreurs, les mauvaises pensées, les mauvaises actions, et rentrer dans une nouvelle année avec de l'espérance, avec de la promesse et les résolutions d'agir d'une manière meilleure ou moins pire que ce qu'on a fait auparavant. Et c'est vrai que souvent, dans le calendrier, on va, de manière peut-être un peu paradoxale, parler de Yom Kippour, donc là, on avance un peu par rapport à Rosh Hashanah, mais parler de Yom Kippour comme Yom Kippourim, et on va nous dire, en jouant avec les mots, une journée qui est comme Pourim. Et ça veut dire, Pourim, c'est la joie, l'allégresse, une sorte de carnaval. Et Kippour, quand on se le représente de l'extérieur, c'est plutôt l'austérité, le fait d'avoir des vêtements blancs, on n'a pas de couleur, on n'a pas d'exubérance. Et pourtant, on va nous dire que les deux fêtes ont quelque chose en commun. Et ce qu'elles ont certainement en commun, c'est l'idée de joie, d'une joie qui s'extériorise à Pourim, mais pendant Rosh Hashanah et Kippour, d'une joie qui sera peut-être plus intériorisée, mais qui est une joie fondamentale, parce qu'elle est celle qui nous dit qu'on commence la nouvelle année dans une pleine liberté. Et une pleine liberté, ça veut dire une pleine liberté de conscience, une pleine liberté qui veut dire qu'on a un libre arbitre et qu'on a la capacité de se transformer, qu'on a la capacité d'avoir de la volonté pour changer le cours des choses, changer le cours de nos vies. Et ça, c'est quelque chose qui peut se faire avec le Cheshbon Nefesh dont vous avez parlé, c'est l'examen de conscience, c'est le fait d'être capable de revenir sur soi, à la fois, je dirais, sur ses actes, sur ses faits, sur ses gestes, mais aussi de revenir sur soi un petit peu comme on ferait dans un exercice de psychanalyse, en regardant véritablement qu'est-ce qu'on a à l'intérieur de nous-mêmes, quelles sont nos pensées, quelles sont nos façons de réagir, nos façons de vivre, et qu'est-ce qui peut se transformer. Et c'est quand même quelque chose de magnifique que d'avoir l'idée de jugement qui peut sonner de façon négative peut-être, mais qui donne dans les faits la possibilité de prendre vraiment un nouveau départ avec la nouvelle année.
0: Alors Jonas Jacquelin, vous parliez à l'instant du jugement qui peut sonner négatif. Alors je ne sais pas si forcément il sonne négatif, mais en tout cas il sonne, il a un son ce jugement, et je voudrais vous le faire écouter.

0: Évidemment, vous l'avez reconnu, c'est le son du chauffard, cet instrument antique que l'on entend retentir pendant les fêtes de Tishri.
1: Effectivement, le son du chauffard qui ne peut pas être entendu sans une émotion particulière. Et pour ceux qui jouent d'un instrument avant, on sait que le chauffard, c'est un instrument qui se joue de manière encore différente des autres instruments avant, dans le sens où il exige de celui qui sonne, qui donne le plus profond de son maître. C'est-à-dire, ce n'est pas un instrument, ce n'est pas une corne qu'on souffle, dans laquelle on souffle avec les lèvres. Bien sûr, c'est les lèvres qui vont envoyer l'air, mais de manière à le faire sonner, ça demande toute la mobilisation, toute l'énergie, toutes les moindres parties du corps de celui qui va sonner, qui va être le maître de la sonnerie.
0: Et donc, quand j'essaie de le sonner, c'est assez triste.
1: Ah, ça veut dire qu'il faut encore travailler dessus. Bah, justement, alors, le chauffard, en hébreu, c'est la même racine que l'échappère, s'améliorer, c'est-à-dire la transformation. Et donc, le chauffard, on a beaucoup d'explications qui viennent nous dire pourquoi on le sonne à ce moment précis dans l'année. Mais si on doit retenir quelque chose, je dirais, c'est véritablement le fait que ce n'est pas un instrument avec lequel on joue. Ce n'est pas un instrument avec lequel on peut mentir. Ce n'est pas un instrument avec lequel on peut avancer de manière sinueuse. Il faut véritablement être capable, quand on le sonne, de donner ce qui vient du plus profond de soi. Et en même temps, c'est un son qui va réveiller celui qui entend, un son qui va aller chercher dans celui qui le sonne et dans celui qui l'entend quelque chose qui pourrait être enfoui, quelque chose qui pourrait avoir un certain nombre de couches pour le protéger et qui va faire ressortir le plus profond du cœur, de l'âme, de l'intimité d'une personne.
0: Jonas Jacquelin, avant de nous quitter, je voudrais vous demander qu'est-ce que vous faites avant Rosh Hashanah ? Comment vous vous y préparez ?
1: Quand on est Rabbin de communauté, c'est un moment tout à fait particulier, Rosh Hashanah, parce que toutes les fêtes, c'est véritablement le moment où on va retrouver les fidèles, le moment où, paradoxalement, on doit faire son examen de conscience, mais en tant que Rabbin de communauté, on n'a pas toujours le temps pour soi. C'est le moment de l'année au cours duquel on est le plus tourné vers les autres. Et moi, de manière très modeste, au moment de préparer Rosh Hashanah, c'est le moment où j'essaye véritablement de me dire qu'est-ce qui, dans l'année passée, a pu exister comme malentendu ou comme incompréhension entre moi, les gens qui sont proches, les gens qui sont moins proches. Très honnêtement, je ne pense pas être capable de faire la liste de tous ces moments-là, mais j'essaye d'en trouver quelques-uns et pour chercher à dissiper les malentendus et réparer les incompréhensions qui auraient pu exister entre d'autres et moi.
0: Rabbin Jonas Jacquelin, merci beaucoup.
1: Je vous en prie, Shana Tova.
0: Shana Tova.

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0: À l'approche de la fête de Kippour, qui arrive à grands pas, on va parler de la haftara de Jonas, celle de l'office de l'après-midi, celui de Mincha, avec l'ancien grand rabbin de France, Gilles Bernheim. Bonsoir, monsieur le rabbin.
1: Bonsoir, Yael.
0: Merci d'avoir accepté ce second entretien pour ces fêtes de Tishrei sur les ondes de Cannes en français. Une haftara, un texte qui est vraiment très particulier et qui soulève beaucoup, beaucoup de questions. Pourquoi est-ce qu'on la lit tout d'abord à ce moment-là de Kippour et surtout, la mission, de quelle nature est faite cette mission que Dieu confie à Jonas?
1: Lorsqu'on lit ce texte, il s'ouvre sur une injonction que Dieu prononce à l'adresse de Jonas, qui est un prophète. Il ne faut pas l'oublier parce que, en réalité, lorsqu'on lit le rouleau de la Megillah de Jonas, on n'a pas vraiment l'impression qu'il s'agit d'un prophète, au sens qu'un prophète obéit à la parole divine et il la porte. Alors que lui, il refuse la parole divine, il fait exactement le contraire de ce que Dieu attend de lui. Il va falloir presque le forcer, en tous les cas le pousser une deuxième fois, après quelques aventures, à assumer cette mission. Et lorsqu'on arrive à la fin du livre, on se rend compte que l'accord entre Dieu et Jonas est extrêmement fragile, avec, je dirais, des poussées de colère de la part du divin, qui répond vertement à Jonas. Et c'est ainsi que s'achève le livre. Entre-temps, il aura rempli à sa manière la mission qui lui avait été confiée, à savoir parler aux habitants de Ninive qui sont particulièrement dévoyés, en tous les cas éloignés de la loi morale. Mmh. Et ils vont changer. Mais Jonas n'est même pas content de ce qu'il a fait. Et Dieu va lui reprocher de ne pas être content et va lui faire une leçon de morale à partir d'un épisode qui est tout à fait curieux, à savoir... Après avoir parlé et s'est occupé de Ninive, il ne rentre pas à la maison. Il ne revient pas vers Jérusalem et le royaume du Nord d'où il est originaire. Le royaume d'Israël par opposition au royaume de Juda. Il va filer à l'Est. Il s'éloigne de plus en plus de la terre d'Israël. Et là, il est dans un désert où il fait très chaud et il y a ce fameux épisode où il meurt de soif. Il est écrasé par la chaleur et Dieu fait un miracle et lui produit, c'est-à-dire fait émerger un ricin, un kikayon, une espèce de cotonnier. Et là, il a trouvé de quoi se rafraîchir de cette chaleur. Effectivement, la fraîcheur végétale est toujours plus agréable que la fraîcheur, par exemple, des métaux.
0: Oui.
1: Vous préférez vous mettre sous un arbre que de vous mettre sous la portière d'une voiture qui vous fait un peu d'ombre. Il n'y a pas question de voiture là-bas. Et le lendemain matin, il n'y a plus d'arbres. Il n'y a plus de fraîcheur. C'est un vermisseau qui a mangé l'arbre. On est dans des contes et légendes. On a l'impression de quelque chose de complètement...
0: surréaliste.
1: Je dirais, oui, surréaliste. Très beau à raconter aux enfants. Très facile à raconter. Parce qu'il y a un début, il y a un pendant, il y a une fin, en plusieurs épisodes. Mais nous, en tant qu'adultes, quelles leçons tirons-nous d'un tel livre ? Je crois que c'est la première question à laquelle il faut essayer de répondre, dans la mesure où ce que Dieu va reprocher à Jonas, c'est son mécontentement dans la manière dont Jonas y est finalement pris pour bouleverser la moralité de Ninive et qui va retrouver un certain aplomb. Je parle de la ville de Ninive qui va retrouver un certain aplomb, c'est-à-dire une certaine posture morale, mais qui ne plaît pas manifestement. C'est pas qu'il ne plaît pas à Dieu, c'est que Jonas n'apprécie pas ce qu'il vient de faire. Ou qu'est-ce qu'il n'apprécie pas, c'est ce que nous allons essayer de voir. Et peut-être est-ce aussi la raison pour laquelle il a fui vers l'Est. Alors tout ça est assez embrouillé en apparence dans le texte, et c'est ce qui rend ce livre difficile. Parce que lorsqu'on termine la lecture du livre de Jonas, on n'a pas vraiment l'impression très habituelle, à savoir les prophètes portent la parole divine, mmh. Ils font ce qu'on leur demande,
0: ouais.
1: Israël obéit ou n'obéit pas. Mais par ailleurs, ici, il ne s'adresse pas à Israël, il s'adresse à une population, on dirait aujourd'hui, non juive. Et il fait la morale à une ville qui se comporte mal, certes, mais qui n'est pas juive. Alors c'est très exceptionnel qu'une telle situation. C'est de tout cela dont nous devons parler pour débroussailler le texte et, je dirais, lui restituer sa cohérence, de manière à ce qu'à, par exemple, à la sortie de Yom Kippour, on en sorte avec des leçons qui nous concernent chacun d'entre nous, pas seulement Jonas, mais nous, même si nous ne sommes pas des prophètes.
0: Comme quoi ? En quoi ce texte doit nous faire réfléchir nous-mêmes, doit nous permettre de...
1: Alors là, il faut le reprendre depuis le début, ce que nous allons faire aussi clairement et de manière concise. Il lui demande de se lever, manifestement, c'est pas qu'il dormait. Était-il assis ? Je n'en sais rien. Mais lorsque Dieu demande à un homme, et à plus forte raison à un prophète, de se lever, c'est qu'il doit se mettre en action.
0: Ouais.
1: Et surtout, il doit se distancier d'une posture de bien-être ou de complaisance à l'égard de lui-même. Autrement dit, il va falloir qu'il se bouge, aille là où il n'a pas l'habitude d'aller et fasse des choses qu'il n'a pas l'habitude de faire. C'est en ce sens qu'on dit à quelqu'un, quand Dieu parle à Jonas, lève-toi, bouge-toi, bouleverse-toi. Bien. Que fait-il ? Il se lève, mais au lieu d'aller à Ninive pour porter la bonne parole et, je dirais, remuer les consciences pour que Ninive adopte, ville non-juive, je le rappelle une dernière fois, adopte une autre posture dans son comportement moral, que fait-il ? Mais il part à l'ouest. Alors que Ninive est très très loin à l'est de Jérusalem. Et de fait, il va partir à l'ouest. Et quand de Jérusalem on part à l'ouest, où est-ce qu'on va ? Automatiquement, on va au bord de la mer.
0: Mm-hmm.
1: On arrive à la mer. Et là, il se trouve à Yafo, la banlieue de Tel Aviv. Ou la partie maritime de Tel Aviv. Une partie maritime de Tel Aviv. Et que fait-il là-bas ? Il monte sur un bateau. Ou plus exactement, il saute sur un bateau. Les bateaux sont plus bas que le quai. Donc il descend dans le bateau, et lorsqu'il est dans ce bateau qui pour le moment n'est pas habité, ou en tous les cas n'est pas occupé par ses marins, il va aller à fond de cale, tout en bas du bateau, au fond du bateau. Et là, le bateau va partir, lui s'endort, le voyage commence, et à un moment donné, il y a une tempête. Ce qui est très particulier dans cette tempête, c'est qu'elle ne frappe que la zone où se trouve ce bateau. Ailleurs, il fait beau, et il n'y a pas de vent, et il n'y a pas de pluie. Alors, on est devant un phénomène surnaturel. Est-ce que c'est un miracle, intervention divine ? Peu importe. Ces marins ne sont pas juifs non plus. Alors, il n'est pas question de la transcendance, du monothéisme chez eux. Ils ont des dieux, ils sont des polythéistes.
0: Mmh.
1: Leur divinité, peut-être que chacun a sa divinité. Comme on dirait, dans une collectivité, chacun se fait une certaine idée du divin. Bon. Et ils cherchent à comprendre qu'est-ce qui se passe, pourquoi ce sont eux et ce bateau qui est frappé. Alors ils vont faire des recherches un peu partout, essayer de comprendre, et finalement ils tombent sur le passager clandestin qui dort à fond de cale. Et là il se passe quelque chose de très curieux, c'est que le passager va très vite dire, il faut lire le texte, ça très bien dire que s'il y a une tempête qui frappe ce bateau, c'est à cause de lui. Il se dénonce. Il se dénonce comme il sait, c'est très curieux en fait, il connaît les intentions divines. Il sait que si cette tempête frappe ce bateau, c'est parce que Dieu le punit d'avoir fui. J'ajouterais ce que disent des commentaires comme ceux du Ramban, Nachmanide, à savoir que ça va lui être reproché déjà. Quel est l'homme qui peut dire qui connaît les pensées divines, qui peut dire que si à moi, avec un grand M, il m'arrive quelque chose, et à ce bateau, par voie de conséquence, ici, c'est parce que Dieu l'a voulu. Attention à l'idolâtrie du divin, c'est-à-dire à faire de Dieu une idole, comme si on connaissait ses pensées. Je rappelle cette phrase du verset de la parole d'Isaïe, « Mes pensées, c'est Dieu qui parle, ne sont pas vos pensées, c'est Dieu qui parle au travers du prophète aux hommes. » Autrement dit, vous ne pouvez pas savoir ce que je pense. Ça n'a rien à voir avec vos pensées. Irréductiblement et définitivement rien à voir avec vos pensées. Attention de ne pas me prêter des pensées, non pas que je ne les ai pas, mais de vouloir interpréter ce qui se passe au travers d'une intention divine. Vous n'êtes pas les correspondants du bon Dieu. Il ne vous a pas écrit pour vous dire ce qu'il pense en permanence. Et là, il y a une forme d'orgueil de la part de Jonas. Une forme d'orgueil dans la mesure où il dit « Oui, mais si, évidemment, c'est à cause de moi, donc Dieu m'a puni, etc. » Qu'est-ce que tu sais des intentions divines? Pour le rattacher immédiatement à ta personne. Et les comportements des marins...
0: Et surtout l'ego, l'ego de dire « Je suis tellement important oui. que Dieu est capable de punir tout le oui, monde rien qu'à cause de moi. »
1: Oui, il y a d'un côté Dieu et moi, et d'autre côté le reste du monde. Ouais. Comme on dit, c'est moi et Dieu contre le reste du monde. C'est pas comme ça que les choses se passent. Ouais. Et de fait, les marins sont pas dupes. C'est-à-dire qu'en fait, on sait qu'ils vont tirer au sort, que ça va tomber sur Jonas. Dès lors que Jonas fait un tel aveu, on pourrait se dire qu'ils vont le jeter dehors et l'affaire est close. C'est-à-dire qu'ils vont le jeter à la mer. Mmh. Mais ce n'est pas comme ça que les marins se comportent. Ils vont tirer au sort. Le sort, c'est le hasard, évidemment. Mais le hasard tombe sur Jonas. Et Jonas demande à être jeté à l'eau et il le jette à l'eau. Il va être récupéré par un poisson que, je dirais, le divin a envoyé à bon escient, au bon endroit et au bon moment. Il va y rester 3 jours et il va prier durant ces 3 jours dans le ventre d'un poisson. Assez difficile à imaginer comment est-ce qu'on prie à l'intérieur d'un poisson. Ceci étant, serait-il grand et peut-on y respirer? En tous les cas, c'est comme ça que ça se passe. Alors, le texte n'est pas là pour nous dire c'est possible, c'est pas possible, ça correspond à une réalité qui a existé ou pas. Je dirais qu'à la limite, ce n'est pas là l'essentiel de vérifier scientifiquement l'objectivité de la situation, le caractère objectif ou de la réalité. En fait, il va prier. Il va prier. Je dirais d'ailleurs que le tirage au sort, c'est une forme de prière pour les marins. C'est-à-dire que ce n'est pas parce que quelqu'un fait des aveux qu'il est le coupable. C'est une manière aussi de dénoncer le comportement de Jonas, comme nous l'avons dit il y a quelques instants, à savoir qu'il se prend pour le correspondant du bon Dieu, tout prophète qu'il est, et qui connaît les pensées divines. Autrement dit, ils vont introduire une dimension, j'allais presque dire, irrationnelle, celle du tirage au sort. C'est-à-dire casser cette certitude d'être en lien avec le divin et de connaître ses pensées. Dieu connaît les pensées des hommes, mais pas l'inverse. Et donc, ils ne veulent pas de cet aveu comme s'il y avait un trop-plein de certitude. C'est d'ailleurs quelque chose qu'on retrouve souvent dans l'Halakha. Est-ce qu'il y a trop de certitude? La justice ne s'applique pas. Par exemple, si tout le monde condamne à l'unanimité une personne à la peine de mort, dans des cas très graves, dans la Torah, même si la peine de mort n'était quasiment jamais appliquée, mais s'il y a une unanimité contre le prévenu, il n'est pas condamné à mort. Il y aurait un des juges qui se retire et qui dit « Non, mais j'ai un doute, donc je ne veux pas demander la peine de mort », alors il est condamné à mort puisqu'il n'y a pas l'unanimité.
0: C'est intéressant.
1: Mais c'est très étonnant. Mmh. C'est dans le traité de Sanhédrin,

On réfléchit au maximum avant de décider quelque chose pour ne pas commettre d'erreur. Et quand on est trop sûr de soi, c'est qu'il y a peut-être une manière de trop simplifier le problème. On ne voit plus la complexité de la chose et le Talmud le dénonce et dit, oh, alors il ne faut pas faire ça. Il ne faut pas condamner immédiatement. C'est ce qu'ils ont essayé de faire et ensuite on dit qu'ils viennent au monothéisme. On en comprend le rapport de cause à effet à la lumière de ces commentaires-là. Alors il retourne dans le poisson, il prie. Qu'est-ce que ça veut dire prier? Quand vous allez à la synagogue le matin, l'après-midi, le soir, pour faire shacharit, mincha ou arbit, qu'est-ce que vous faites? Il y a une chose que l'on sait dans la vie, c'est que vous ne pouvez, par exemple, vous avez une activité professionnelle intense. Vous ne pouvez pas passer d'un instant à l'autre d'une vie intense, parfois oppressante, en tous les cas pleine de tensions. Vous pouvez passer directement à la prière. Il y a un temps d'arrêt, je dirais un stade de décompression en quelque sorte. Parce que lorsque vous priez, vous détachez de vos préoccupations qui vous occupent du matin au soir dans votre vie active et dans votre vie professionnelle, ou dans votre vie tout court, face à la réalité. Parce que prier, c'est précisément se retrouver soi-même. La racine, c'est pelamed, tefila. C'est-à-dire se dessaisir, se défaire, laisser tomber quelque chose. On dit lâcher prise aujourd'hui, je dirais dans un français moderne. Lâcher prise, c'est-à-dire effacer, se mettre à distance de l'image qu'on veut donner de soi, de ces préoccupations qui, tout au long de nos activités, font de nous un certain personnage auquel on finit par s'identifier pour réussir souvent. Accepter d'être soi-même, c'est-à-dire non pas la posture que l'on adopte pour donner une image de soi-même, mais accepter, je dirais, s'accepter tel que l'on est pour pouvoir lucidement corriger certaines choses. Et pendant 3 jours, vous n'avez rien d'autre à faire qu'à prier. C'est ce qui est arrivé à Jonas. Autrement dit, ce sentiment de cette posture de conviction assise qui le conduisait à se représenter comme l'interlocuteur privilégié d'avec Dieu qui fait de lui celui qui connaît même les pensées divines, tout cela, il doit l'abandonner durant ces 3 jours de prière. Il est rejeté du poisson, expulsé, parce qu'il a prié convenablement. Dieu le renvoie à son point de départ, début du 3e chapitre, et va lui redemander, lève-toi et va vers Ninive. Ninive, c'est une cité de une très grande cité à cette époque. Il faut 3 jours pour la traverser. C'est impressionnant. 3 jours pour traverser. À Paris, vous pouvez traverser en beaucoup moins de 3 jours à pied. Dans la diagonale la plus longue du sud-ouest au nord-est, par exemple. Là, il faut 3 jours pour traverser la ville. Ce qui veut dire qu'il y a une très grande diversité, puisqu'il y a énormément de monde dans cette ville, donc aussi une très grande diversité dans les identités dans cette ville. Et que fait-il? Il marche un jour à Ninive, bon, il est arrivé là-bas, il marche un jour et il dit, dans 40 jours, la cité sera détruite, sera complètement remuée, mise, je dirais, la tête en bas et les pieds en l'air, voilà, comme on dit, Meboulal en hébreu. Et de ce fait, il y a une réaction qui est surprenante, c'est que le roi de Ninive impose un décret de teshuva, de repentir. Tout le monde doit se repentir. On n'a jamais vu un repentir moral qui se fait sur décret politique. Un roi qui demande à tout le monde de se repentir, et tout le monde se repentit en un instant, en très peu de temps. Bien moins que les 40 jours. Et même les animaux doivent se repentir, puisque certains midrashim disent qu'ils avaient des rapports intimes avec les animaux, par des hommes, et peut-être des femmes aussi. Et de fait, ils sont recouverts d'un sac de cendres, etc. Il y a une atmosphère, je dirais, mortifère dans le repentir. Et surtout, le repentir se faisant sur un mode unique, puisqu'il se fait par décret de manière très rapide. Je veux dire par là, on est une collectivité, par exemple, une communauté, chacun se repentit avec sa propre histoire, avec sa propre mémoire, avec je dirais, son profil psychologique, comportemental habituel, sa culture. Il n'y a pas de repentir sous une forme

0: unique. Si vous vous repentez et moi je me repentis, nos repentirs ne se ressemblent pas. On n'a pas la même histoire. On n'est pas le même type de personne, etc. Mais c'est comme ça que ça s'est passé. Ce qu'on appelle un repentir massif. Il y a presque quelque chose de totalitaire dans ce repentir.
1: Ouais.
0: Et lorsqu'on lit la fin du troisième chapitre, Jonas quitte la ville, il a rempli sa mission. Et qu'est-ce que fait-il ? Il regarde ce qui se passe à Ninive. Et il en est très attristé. Lisez le premier verset du quatrième et dernier chapitre. Il a très très mal. Et le texte insiste sur, pas son malheur, mais la douleur qu'il ressent. Il est malheureux. Il a mal. Pourquoi ? Parce que vous savez une chose. Lorsque vous faites du bien à quelqu'un, lorsque vous provoquez un changement pour le bien dans la personnalité du groupe auquel vous êtes adressé, et parfois c'est même d'une seule personne, il y a une chose qu'il ne faut jamais faire. C'est rester à proximité pour voir ce qu'ils sont en train de... Quand quelqu'un se repentit, c'est une histoire intime qui se passe à l'intérieur de soi. Il ne doit pas y avoir de spectateur. Si vous avez aidé des gens à s'en sortir, ne regardez pas s'ils sont en train de s'en sortir. Il faut être capable de prendre de la distance. Pourquoi ? Parce que c'est un bouleversement dans leur vie. Ils les obligent à toute autre chose que ce qu'ils avaient l'habitude de faire. Ça peut être aussi une source de douleur pour eux, parce que c'est difficile, c'est compliqué. Et de ce fait, il est important d'être discret, c'est-à-dire de s'éloigner. Parce que si celui qui a provoqué le bouleversement chez l'autre reste à proximité, c'est comme si vous imprimez dans la conscience de celui qui est en train de se repentir l'image d'un témoin qui vous a connu tel que vous étiez avant et qui n'oubliera jamais ce que vous étiez, même si vous l'avez changé. Ça, c'est très difficile et c'est une chose à ne pas faire. Il faut laisser sa liberté. Chacun se repentit comme il sait se repentir. Là, c'est d'ailleurs très monolithique. Mais à la limite, ils se le reprochent ou ils le reprochent à eux. De toute façon, pourquoi ? Parce qu'ils ne lui ressemblent pas. Parce que leur repentir n'est pas le même que celui de Jonas. Ce n'est pas que Jonas ait eu à se repentir. Mais Jonas, il est issu d'une famille, on dirait aujourd'hui, d'une famille très pieuse. Je vous rappelle qu'il est fils d'Amittai. Amittai, la racine, c'est le mot Emmet. Son père s'appelait Emmet, la vérité, mais une vérité redoublée, c'est-à-dire très très fort. Il incarnait l'idée de la vérité. Comme il y a des gens qui vous disent, moi je suis pour la vérité en toutes circonstances. Jamais de faux semblants, jamais de mensonges, jamais de tout ce que vous voulez. Moi, je dis les choses telles qu'elles sont. Et il y a quelque chose de ça chez le fils, parce qu'il a érigé la vérité comme valeur suprême. Autrement dit, il en fait comme une loi, comme un théorème de mathématiques. C'est comme ça et c'est pas autrement. Attention aux principes qui sont définitifs, surtout sur le plan de la relation sociale ou morale, parce que vous privez l'autre de sa liberté, de se transformer à hauteur de ce qu'il est. Et d'ailleurs, ce qu'on pourrait reprocher à Jonas d'être un peu trop sûr de lui,
1: ouais, depuis le début,
0: va produire une teshuva à Ninive, ou qui se fait de manière monolithique, c'est-à-dire sur le mode d'une conversion, mais dans une représentation ferme et définitive et unique pour tout le monde. Je dirais presque que le travers de Jonas se retrouve à une toute autre échelle et dans un tout autre contexte chez les gens de Ninive. Monolithique. Attention aux gens qui disent « moi je suis pour la vérité » parce que, par exemple, quand dire la vérité à un malade, quelqu'un qui est très gravement malade, est-ce qu'il faut dire la vérité en toutes circonstances ? C'est pas vrai. Parfois oui, parfois non. Chacun est un cas, comme disent les juristes. Il faut connaître le dossier, parfois il faut le dire comme ci, parfois il faut le dire comme ça, parfois il faut trouver une solution intermédiaire. Mais il n'y a pas une vérité qui enferme et qui empêche l'autre, je dirais, qui empêche chez l'autre la préservation du libre arbitre et surtout de sa personnalité, le respect de sa personnalité. Ça, c'est Jonas. Alors il va fuir parce qu'il n'est pas content. Parce qu'il y a des gens, quand ils ont fait du bien à d'autres, ou quant à l'idée qu'ils se font du bien, ils aimeraient avoir de la reconnaissance. Et cette reconnaissance n'est pas venue. Alors il est parti très très loin à l'est, très très loin. Dieu fait un miracle, c'est-à-dire d'une certaine façon, il le récompense. Mais cette récompense est à portée limitée. Parce qu'en fait, le matin, il n'y a plus. Il y a un vermisseau qui a mangé l'arbre. C'est absolument saisissant comme histoire.
1: Ouais.
0: Et Jonas, il se met en colère. Quand même pas. Attends. Moi qui suis un prophète, d'accord, tu m'as aidé, tu m'as sauvé, tu as fait un miracle. Mais tu veux que le miracle profite également à un vermisseau? Tu ne dois quand même pas comparer un prophète à un vermisseau. Les mettre sur le même plan. Il faut aider l'un, il faut aider l'autre. Et la réponse de Dieu est terrible. C'est la fin du chapitre. Et cette réponse, elle est terrible parce que Dieu lui dit, mais attends, pour qui tu te prends? Comment tu peux juger les gens? Juger les gens dans leur vie intérieure. Comment tu peux qualifier ce qui est bien, ce qui est pas bien, ce qui s'est bien fait, pas bien fait, etc. Tu n'es pas le maître de justice. Ou alors c'est que tu te prends trop au sérieux. Tu as moins de, tu veux avoir plus de, je dirais plus de, plus, tu veux un attachement au Hémet qui est supérieur au mien. C'est-à-dire, comme on dirait, tu es plus royaliste que le roi.
1: Mais c'est ça. Ouais, c'est vraiment le sentiment qu'on a.
0: C'est-à-dire que tu es plus dans le divin, tu es plus dans le divin que Dieu lui-même, si on peut parler et utiliser ces mots en cette circonstance. Tu ne connais pas ce qui se passe dans les cœurs, dans les esprits. Si j'ai décidé de pardonner aux gens de Ninive, c'est que j'ai mes raisons. Et elles ne te regardent pas, tu ne les connaîtras pas. Parce qu'en fait, c'est ça le fond du problème. Que Dieu ait accepté le repentir des gens de Ninive est peut-être insupportable pour un homme comme Jonas. Jonas, il est issu d'une lignée prophétique. Autrement dit, de génération en génération, on est prophète. C'est ce que je rappelais avec son père, pour commencer. Le Midrash dit aussi pour son grand-père, il était un prophète. Autrement dit, il est issu d'une famille où être pieux, être croyant, être dans le service divin était une chose naturelle. Or, c'est faire preuve à chaque génération d'une éducation très impressionnante pour que cette dimension prophétique traverse les générations. Et comment, en un instant, c'est-à-dire en bien moins que 40 jours, c'est toute l'histoire de ce peuple de Ninive qui est bouleversée parce qu'ils se sont convertis. Ils se sont intérieurement convertis au monothéisme. Ils trouvent ça très injuste. Jonas trouve ça très injuste. Nous, on travaille de génération en génération dans le bon sens du terme, c'est-à-dire celui de la philosophie morale. Et il a suffi que j'ai dit quelque chose très rapidement pour que leur compteur soit remis à zéro. C'est pas juste.
1: Oh, bah, donc. Il aurait préféré que sa parole ne soit pas entendue.
0: Je pense que c'est beaucoup plus ambivalent que ça chez Jonas. Est-ce qu'il aurait voulu que la parole ne soit pas entendue? Je n'en suis pas sûr, mais en fait, ce qui lui est insupportable, c'est de voir en fait qu'il y a un certain travers dans le comportement des gens de Ninive il n'en a pas conscience, mais qui n'est pas sans ressembler au sien, c'est-à-dire ce trop plein de certitudes. Ce que j'ai appelé tout à l'heure une conversion monolithique d'un seul bloc. Il est aussi d'un seul bloc, lui. Mais quand vous rencontrez quelqu'un qui a le même travers que vous, mais qui ne vous remercie pas en plus, parce que les gens de Ninive ne l'ont pas remercié.
1: Ouais.
0: Ils lui ont pas envoyé une lettre de château, comme on dit, avec des grands bouquets de fleurs pour le Shabbat, pour madame la femme du prophète, pour Shabbat, un bouquet de 100 roses, par exemple. Ils se sont pas manifestés, c'est ce qu'enseigne le Midrash également. Alors tout ça le met dans une situation, je dirais, où d'un côté, il y a un attachement à soi qui est très grand chez ce prophète qui est issu d'une famille prophétique, et de l'autre, son œuvre n'est pas reconnue. Je repense à cette phrase d'un poète français, Philippe Jacotet, qui dit en une phrase quelque chose d'essentiel. Il n'a rien de juif, Philippe Jacotet. Il dit une chose essentielle, il dit « l'attachement à soi augmente l'opacité de la vie ». Je dirais autrement, en changeant juste un mot, mais sans changer la signification, un trop grand attachement à soi augmente l'opacité de votre relation au monde. Vous ne voyez pas clair chez les autres si vous êtes trop attaché à vous-même, parce qu'il n'y a pas de place pour ce qui est autre que soi. Et c'est peut-être ça, finalement, que Dieu va dénoncer chez Jonas et va finir, à la fin du texte, à la fin du livre, il va finir par le gronder. comme on dit avec des enfants, il va finir par lui faire une leçon de morale. Pour qui tu te prends? Il y a des gens qui ne connaissent pas la différence entre leur droite et leur gauche, mais ils ne sont pas moins bien qu'un prophète, par exemple. Ce n'est pas toi qui peux juger de l'importance d'une personne, qui peut juger de la posture morale en portant un jugement définitif, il est comme ci, il n'est pas comme ça, etc. T'occupe pas de ça. Fais ton travail, mais ne t'occupe pas de juger les gens à apprécier définitivement, c'est comme ci, c'est comme ça, voilà ce qu'ils sont désormais. Tu ne le sais pas. Moi, je sais. Et si je veux accorder mon pardon à des gens qui ne connaissent pas leur droite et leur gauche, qui ne savent pas différencier la droite de leur gauche, qui ne sont pas très malins, c'est pas très difficile de connaître sa droite et sa gauche. Mais c'est une façon de lui dire attention à ton orgueil, attention à ta trop grande exigence de vérité, mais à tel point que ou bien les choses sont vraies ou elles ne le sont pas. Il y a parfois des choses à moitié vraies. Il y a un peu de vérité chez la personne, et puis il y a des travers, des défauts. C'est moi qui m'occupe de suivre leur processus, dans leur comportement, leur évolution. Alors, si vous me permettez de conclure, avoir tant parlé, trop longuement parlé, pour répondre à la question
1: c'était
0: que vous
1: passionnant.
0: M'avez posée,
1: oui.
0: Mais en même temps, en mélangeant plusieurs questions que vous m'auriez peut-être posées pour faire le tour du sujet, parce que c'est un livre, c'est quand même quatre chapitres qu'il faut résumer.
1: Bien sûr, c'est une longue, longue histoire.
0: C'est une longue histoire. Pourquoi on le lit l'après-midi de Kippour ?
1: Oui, voilà.
0: Ouais, ben je vais vous dire une chose. Chacun pour soi. Alors, je parle de moi comme d'autres personnes pourraient parler d'elles-mêmes. À Kippour, je n'ai rien d'autre à faire qu'à prier et me remettre en question. Toute la journée est consacrée à ça, déjà la veille au soir et peut-être parfois même une partie de la nuit. Alors là, moi, je prends des tas d'engagements à Kippour. Ben, si vous connaissez cette stratégie qui consiste, parce qu'on voit clair en soi à Kippour, parce qu'on n'est qu'en prière, on n'a pas d'activité, on n'a pas d'obligation. On n'a rien d'autre à faire que prier, réfléchir sur soi, sur son comportement, le modifier. On est à la fin des 10 jours de pénitence, donc on va jusqu'au bout de la démarche. Mais quand je sors de Kippour, j'ai souvent trop plein d'engagement. Alors j'essaie de les noter pour commencer en rentrant à la maison après Abdallah. Je note mes engagements pour ne pas les oublier, parce qu'on oublie très vite ces engagements. Et puis en fait, si on arrive à en tenir 1 sur 10 par exemple, ou sur 5,
1: c'est déjà très bien.
0: Ouais. Souvent on les oublie très vite, parce que le temps après Kippour, qui est un temps d'activité, de travail, de relationnel, de sociétal, etc., ce temps-là, il nous occupe ailleurs. Comme pendant les vacances. Quand je suis en vacances et que j'aime beaucoup la montagne et que je fais des excursions en montagne, j'ai beaucoup de temps. J'ai beaucoup de temps pour penser à ce que je dois être, à ce que je devrais faire et tout ce que je n'ai pas su faire durant l'année précédente, l'année de travail qui précède les vacances de l'été, par exemple. Et là aussi, lorsque je rentre à la maison, sur le chemin du retour, je me dis « Ah, je vais changer. Je n'ai pas fait ceci, je n'en ai pas fait assez, j'aurais dû faire, que ce soit dans mon comportement, que ce soit dans mon travail de pensée, que ce soit, etc. » Et là aussi, ça ne dure pas. Parce qu'en vacances, j'ai rien d'autre à faire qu'à penser à moi. Et donc, au changement auquel je devrais me prêter. Mais quand j'arrive à la maison, je suis repris par des tas d'activités qui me... C'est pas qu'elles ne me laissent pas le temps, mais je ne me laisse plus le temps. Et petit à petit, et très rapidement en général, s'estompent la bonne volonté, les bonnes pensées, les bons engagements qu'on a pris. C'est un peu comme à Kippour. Et c'est la raison pour laquelle, attention, regardez, il y a un trop-plein de vérité, c'est un trop-plein de certitude, d'engagement chez Jonas. Mais ça ne va pas le disqualifier, mais ça va le mettre en difficulté face à des gens qui font la même chose que toi, et Dieu qui va leur dire, tu sais, de toute façon, sur le fond, que sois pas plus, accepte la miséricorde, sois pas plus vrai que moi. Accepte la miséricorde, moi j'en ai, vis-à-vis de ces gens, ils font ce qu'ils peuvent avec les moyens qu'ils ont. C'est pareil. Eh ben, voilà aussi, c'est aussi une manière de dire, sois un peu plus miséricordieux envers toi-même à ta sortie de Kippour. C'est-à-dire, accepte. Parce que quand vous sentez que vous n'arrivez pas à remplir vos engagements, vous êtes tenté de tout et d'arrêter. C'est-à-dire de ne rien faire du tout. Parce que c'est trop, vous êtes complètement bousculé, vous n'y voyez plus clair. Bon, alors comme ça, il a... être plus miséricordieux. C'est-à-dire avoir une certaine clémence à l'égard de soi, fais un petit peu à la mesure de tes possibilités, mais évolue. Ne te condamne pas et n'abandonne pas. pardonner mes longueurs, voilà. Ce livre
1: bien au contraire, c'était passionnant. Et je vous ai très peu interrompu parce que, précisément, on rentre vraiment dans l'histoire elle-même. Et ça
0: le
1: peut.
0: Livre est, bien sûr. Le livre est passionnant. Ouais, et on peut le reprendre sous un autre angle. Ouais. Il reste passionnant parce qu'il a plein d'ouvertures, plein de fenêtres pour y entrer.
1: Monsieur le grand rabbin Gilles Bernheim, merci beaucoup pour cette leçon, pour nous avoir raconté Jonas et surtout les enseignements qu'il faut en comprendre avec cette fête de Kippour qui s'approche. Merci beaucoup à vous.
0: Tom Kal et Chag Sameach.
1: Tom Kal.
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